0: 谢谢收听希望之声福音广播节目，我们欢迎您跟我们一起参与圣日的崇拜。我们的地址是在东区474号 Pakuranga Road Highland Park， 西区66号 Lincoln Road Henderson， 以及北岸222号 Derry Flat Highway Albany。 上帝赐你平安，谢谢。
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